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1: Salut à toi et bienvenue dans ce nouvel épisode de Autour d'un cocktail. Nouvelle saison, nouveau concept. On révolutionne pas le podcast, hein, mais aujourd'hui t'auras affaire qu'à moi, pas d'invité, à part ta bonne humeur. Pourquoi ? Tu le sais peut-être, je suis sur pas mal de fronts à la fois, entre mon vrai boulot, la chaîne YouTube, le podcast, les nouveaux projets que je développe, etc. Et il m'est devenu impossible de tout gérer, notamment trouver et interviewer tous les mois des invités incroyables pour ce podcast. Malgré tout, je sais que tu m'en voudras si je ne sors pas régulièrement un petit podcast qui t'aide à agrémenter tes voyages en voiture, en vélo, en vaisseau spatial, qu'en sais-je. Donc aujourd'hui, j'aimerais te parler d'un sujet qui me tient particulièrement à cœur, les bitters à cocktail. Si tu ne le sais pas, je t'expliquerai à la fin de cet épisode pourquoi ça me tient tant à cœur. Alors déjà, qu'est-ce qu'un bitter à cocktail ? Tu ne le sais peut-être pas, et pourtant, c'est un ingrédient que tu trouves dans tous les bars à cocktail du monde. Ce sont des petites bouteilles de 100-150 ml sur le comptoir, à côté de la sauce Worcestershire, entre les ombrelles en papier et les bouquets de menthe. Le plus connu, c'est l'angostura, aromatique bitter, une grande bouteille avec une étiquette un petit peu trop longue et un bouchon jaune. Mais, il est loin d'être seul. Alors, c'est quoi ? Si je te pose la question, tu me réponds quoi ?
2: Je crois qu'on en met dans le old fashion, je crois que c'est amer, je crois que c'est que quelques gouttes. Ouais, je sais pas.
1: Alors, pour commencer, déjà, faut différencier un amer d'un amer. Déjà, au niveau appellation, on n'est pas clair en France. Les bitters à cocktail, ce sont des concentrés d'arômes que tu utilises à la goutte ou avec une ou deux petites giclées. Certains spiritueux amers se disent bitter, mais ça porte à confusion. Le Campari, par exemple, c'est un bitter aperitivo italien. La base est la même, on a une infusion de plantes avec une base amère, gentiane ou quinine ou qui sait quoi, et des arômes. Mais la concentration fait qu'en termes de quantité, tu l'utilises comme une liqueur. Quand tu sors ton verre doseur, tu mets 15, 20, 30 ml de Campari. Personnellement, j'appelle ça des amers, pour essayer de m'y retrouver. En italien, des amari, pluriel de amaro. C'est une vraie institution là-bas, on a Campari, Aperol, mais on a aussi des choses un petit peu plus, j'allais dire, évoluées, non, c'est pas évolué, c'est différent, comme Averna, Cynar et même Fernet Branca. En France, on n'est pas en reste non plus, hein, on a le Picon, la mère Picon que tu connais, hein, qui est un amer à l'orange, qu'on peut mettre dans la bière, mais qu'on peut utiliser aussi de manière beaucoup plus intéressante, le China China de chez Bigalet, etc., etc. Hein. C'est amer, mais tu le doses comme un spiritueux ou une liqueur, voilà. Moi, si je te parle des bitters à cocktail, c'est une autre catégorie. Même si c'est très flou dans l'inconscient collectif. Hein. Enfin, l'inconscient collectif français, du moins. Alors, la définition. Un bitter aromatique est un produit extrêmement concentré, généralement alcoolisé, obtenu en extrayant différentes matières végétales. Des racines, des écorces, des épices, des zestes d'agrumes, des graines, des fleurs, parfois des fruits. Et généralement, parmi ces ingrédients, on trouve ce qu'on appelle des agents amérisant, de la racine de gentiane, de l'écorce de quinine. Et à côté, on trouve énormément d'ingrédients qui ne sont pas là uniquement pour apporter de l'amertume. Cannelle, cardamome, girofle, coriandre, gingembre, orange, pamplemousse, cacao, etc. Le bitter, en fait, ça va jouer le rôle d'exhausteur de goût, de liant aromatique, et pas seulement d'agent amérisant pour ton cocktail. Mais dis-moi, Jamy, qu'est-ce que l'amertume ? Et ça, pour le coup, c'est important, il faut qu'on en parle. Alors, l'amertume, c'est une des 5 saveurs. Tu connais, sucré, salé, acide, amer, et depuis peu, il y a l'umami qui vient par-dessus ça. L'umami, en fait, si tu connais pas, c'est la 5e saveur, un peu particulière. Elle est liée à une petite molécule qu'on appelle le glutamate et qui est responsable de la sensation de bon, de savoureux. Hein. Bon, pour le reste, on connaît, hein, salé, sucré, acide, amer. Mais... en fait, les saveurs sont pas réparties sur la langue comme sur les schémas. T'as un carré avec un coin sucré, un coin salé, etc., etc. Non. En fait, on a des récepteurs partout sur la langue. Et en l'occurrence, pour l'amertume, les TAS2R, voilà. Alors, pourquoi c'est intéressant de sortir le nom du récepteur? Alors, pour le sucré, si tu veux, salé, acide, le goût, c'est relativement univoque. C'est-à-dire que tu vas prendre quelque chose de sucré, tu vas dire « ouais, c'est sucré, c'est salé, c'est acide bon. ». Pour l'amertume, en fait, ça recouvre une diversité énorme de molécules et de perceptions. Et intuitivement, tu le sais déjà, parce que l'amertume d'un café noir, c'est pas celle du pamplemousse. Le pamplemousse, il est pas amer comme de la gentiane. Hein. Si t'as mis tes doigts à la bouche après avoir joué à un pissenlit, bah, tu te rends compte que c'est pas la même amertume que ton Campari. Donc, pourquoi ils sont intéressants, ces récepteurs TAS2R, c'est pas juste pour se faire mousser, connaître des noms compliqués. En fait, on a une grosse vingtaine de récepteurs différents dans cette famille, Et il a été montré que, bien entraîné, on peut ressentir jusqu'à 300 sensations d'amertume différentes. Alors, ça vaut pour un œnologue extrêmement entraîné, mais voilà, sur le principe, je trouve ça dingue. Et finalement, ça correspond un petit peu à l'expérience qu'on a de se dire, bah, tel ou tel truc, il est amer différemment. Deuxième chose fondamentale, nos goûts ne fonctionnent pas indépendamment les uns des autres. Alors, quand je parle des goûts, je parle des saveurs, hein. Qu'on soit bien d'accord, le goût en tant que tel, c'est pas la langue. Quand tu goûtes du vin, quand tu goûtes un plat ou autre, c'est la rétro-olfaction. C'est pas ta langue, c'est tes récepteurs dans les cavités nasales. Okay ? Donc l'odorat et le goût sont intimement liés. Si tu ne le savais pas, le goût, en fait, sur ta langue, tu auras que les 5 saveurs. Le reste, c'est quand les molécules aromatiques de ta bouche que tu as mis en suspension avec ta salive, etc., vont repasser dans le nez. Voilà. Là, je te parle juste de sucré, salé, amer, acide et umami. Mais j'en parlerai pas de l'umami, là. Tu vas voir. Justement, l'amertume et le sucré, donc l'amer et le sucré, vont interagir. Ils vont s'atténuer mutuellement. Ok ? J'ai eu vent d'une étude assez intéressante, que je trouvais extrêmement intéressante, dans le livre... alors, c'est le livre Crack Cocktails at Home par Kevin Liu, qui cite justement cette étude de Barry Green et de son équipe de 2010 dans le journal Physiology and Behavior. Ils comparent les interactions entre différentes saveurs. Ils font goûter des produits à des gens en mélangeant du sucré, du salé, de l'amer et de l'acide. Et évidemment, selon les protocoles qui permettent d'exploiter les stats. Voilà, c'est pas juste... En gros, je te passe les détails parce que le matériel et les méthodes, on s'en fout un peu. Ce qui ressort de cette étude, c'est que, en gros, le sucre domine. Le goût sucré, c'est le plus difficile à atténuer. Le goût salé, c'est le plus simple à atténuer. 1 plus 1 est inférieur à 2. Ça signifie que le mélange des goûts fondamentaux a généralement un effet suppressif et non additif. Ce qui est potentiellement totalement contraire à l'intuition qu'on pourrait en avoir. La synergie, parce que c'est possible aussi entre les goûts, pour équilibrer un cocktail trop acide, en fait, on va ajouter du sucre. Hein, ça va aider. Mais l'association du sucre et du sel a un effet beaucoup plus important sur l'équilibre de l'acide que le sucre tout seul, par exemple. Les bitters, comme hérisson, vont arrondir un cocktail. Okay ? L'amertume, elle peut atténuer tous les autres goûts. Et du coup, il est raisonnable de penser qu'un trait de bitter dans un cocktail contribue à arrondir un peu la recette, le goût du cocktail, qui autrement pourrait paraître agressif. Voilà, ça, on va y revenir, c'est un des rôles du bitter, c'est-à-dire, ta recette, elle est bien, mais elle est pas top, tu mets du bitter, et ben elle est top. Voilà. Et dernier point qui est assez important dans cette étude, qui est assez intéressant, le sel, c'est de la poudre magique. Hein. Donc, lorsqu'on ajoute de l'acidité ou de l'amertume à une solution sucrée, les différentes composantes vont s'atténuer mutuellement, ça on l'a dit. Autrement dit, le mélange qu'on va avoir, il va paraître moins sucré, moins amer ou moins acide que si tu prenais tous les goûts séparément. Mais si tu ajoutes du sel, les saveurs acides et amères vont être fortement atténuées, par contre le goût sucré ne diminue que légèrement. Hein. Dans le même temps, le goût salé, il est à peine perceptible, c'est-à-dire généralement tu mets, quand on utilise la solution saline dans les cocktails, c'est que quelques gouttes, alors c'est très concentré, mais en fait tu ne le sens pas. Il va jouer son rôle, mais ça ne va pas rajouter de goût salé. Et si on rapproche ces résultats à d'autres études publiées sur le rôle du sel dans l'atténuation de l'amertume, par exemple, on peut en retenir qu'une quantité de sel suffisamment faible pour être imperceptible, donc c'est ce que je disais, peut être utilisée pour atténuer les saveurs amères et acides et en pratique amplifier la perception du goût sucré. Voilà. Donc t'as merdé avec ton cocktail, hop, un petit peu de solution saline dedans, ça va te faire popper, ça va arrondir tout ça et faire ressortir le sucré si tu en as besoin. Bon, tout ça pour dire que le sucre et le sel, on savait, sont des exhausteurs de goût, mais pas de tous les goûts. Voilà. Et on comprend mieux pourquoi, quand on ajoute deux traits de bitter à une recette, ben, on va pas seulement ajouter de l'amertume, on va modifier l'équilibre général de la boisson.
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1: Voilà, c'est la rentrée, on a fait notre petit cours de physique-chimie. Maintenant, je vais te parler un peu de l'histoire des bitters, parce que les bitters, c'est bien, c'est cool, mais d'où ça vient, en fait, qui a eu l'idée, à un moment, hein, voilà. Donc, avant d'arriver dans les cocktails, les bitters viennent surtout de la pharmacie. Bon, bah ça, tu peux t'en douter, hein, le Coca-Cola aussi, c'est pareil. Il y a beaucoup de choses qui venaient de la pharmacie. Les mecs, ils étaient là, je sais pas ce qu'ils avaient à foutre, ils cherchaient des médicaments, ils n'avaient pas découvert la pénicilline. Bon, ils faisaient des infusions de plantes, et puis, advienne que pourra. Donc pendant des siècles, les préparations alcooliques à base de racines, d'écorces, sont utilisées comme des, voilà, des remèdes, des toniques, dans toutes les potions d'antan, si tu veux. Ils étaient utilisés pour faciliter la digestion et traiter différentes maladies, différents troubles. Au 19e, ça devient extrêmement populaire aux US, et les bitters vont progressivement quitter l'armoire à pharmacie pour rejoindre le bar. Hein. D'ailleurs, c'est à peu près à cette époque que le mot cocktail prend son sens moderne. Hein. Dans la célèbre définition publiée en 1806, le Balance and Columbian Repository le décrit comme un mélange de spiritueux, de sucre, d'eau et de bitter. Le bitter est donc littéralement présent dans l'une des toutes premières définitions écrite du cocktail. L'angostura, donc le fameux, il va naître quelques années plus tard, en 1824, le médecin allemand Johann Gottlieb Benjamin Siegert, donc Johann Siegert, s'était installé dans la ville d'Angostura, au Venezuela, aujourd'hui Ciudad Bolivar, d'après ce que j'en ai lu. Il va développer un bitter destiné à l'origine à un usage médicinal, forcément, notamment contre les problèmes digestifs. Et le produit finit par prendre le nom de la ville, et à la fin du 19e, il quitte progressivement le monde médical pour devenir l'un des ingrédients emblématiques du cocktail, et effectivement encore aujourd'hui. Et puis arrive la prohibition. Donc en 1920, la prohibition entre en vigueur aux États-Unis et interdit la fabrication et la vente de boissons alcoolisées. J'ai pas trop creusé le pourquoi du comment, mais c'est vrai que ça paraît quand même assez dingue. Ça, à l'époque. Certains produits alcoolisés donc, peuvent toujours circuler, notamment dans des cadres médicinaux. Hein, et les préparations considérées comme non potables, selon la définition de l'époque, bénéficient d'un traitement particulier. Et c'est là que ça devient marrant au niveau de l'histoire. L'angostura, donc ça titre à peu près autour de 45 degrés d'alcool, hein, donc pour se la coller, ça peut être sympa. Sur le papier, on est quand même face à quelque chose d'aussi alcoolisé qu'un whisky, à peu près. Mais le produit est tellement concentré, amer, épicé, qu'il n'est pas considéré comme une boisson destinée à être consommée telle quelle, en fait. Autrement dit, pour simplifier très fortement, c'est beaucoup trop dégueulasse à boire au verre pour que les autorités le considèrent comme un moyen crédible de contourner la prohibition. Donc, l'angostura peut ainsi continuer à être commercialisé aux États-Unis comme préparation non potable, alors que les spiritueux classiques sont interdits. Bah, j'aime beaucoup cette histoire parce que ça résume finalement parfaitement ce qu'est un aromatique bitter. Alors oui, la bouteille contient énormément d'alcool, mais c'est pas vraiment une boisson. Hein. C'est un concentré aromatique tellement puissant qu'on l'utilise notamment, enfin, normalement, en quelques gouttes ou quelques traits à la fois. Évidemment, un siècle plus tard, des bartenders ont décidé que cette logique était beaucoup trop raisonnable et ils ont inventé des cocktails dans lesquels on se permet de mettre plusieurs centilitres d'angostura. Bon, ça c'est une autre histoire. On va plutôt parler pour l'instant des différents types de bitter. Alors on va repartir sur l'angostura aromatique bitter. S'il y avait qu'une seule bouteille achetée, ce serait probablement celle-là. Hein. C'est d'ailleurs la seule que beaucoup de gens ont. Déjà parce que c'est historiquement incontournable, mais surtout parce qu'en fait elle est extraordinairement polyvalente. Tu le connais peut-être, son profil est très épicé. On retrouve des impressions de cannelle, de girofle, des épices chaudes vraiment. Avec une structure amère importante, c'est exactement ce profil qui fait qu'il fonctionne avec énormément de spiritueux. Ouais. Du whisky, évidemment, mais du rhum, du cognac, même dans des cocktails beaucoup plus frais. Son utilisation emblématique, bon, c'est évidemment le old fashion, whisky, sucre, bitter. Et pour en revenir à mon laïus sur les saveurs plus haut, on comprend l'intérêt sucre et amertume déjà. On a de quoi mettre bien en avant notre spiritueux avec ça. Mais plus que l'amertume, en fait, il suffit de faire le old fashioned sans angostura, puis de rajouter le bitter, et en fait, c'est pas plus amer. Mais entre avant et après, il s'est passé énormément de choses. Les épices sont apparues, la finale elle s'est allongée, le sucre, il a un goût différent, le whisky a l'air plus complexe. En gros, c'est exactement ce qu'on entend lorsqu'on parle d'assaisonnement. Deuxième grande bouteille historique, le Peychaud. Le Peychaud, il est intimement lié à la Nouvelle-Orléans et évidemment au Sazerac, un cocktail voilà, aussi emblématique. Mis au point par un pharmacien, le docteur Peychaud, encore une fois, visuellement, il est rouge, et aromatiquement, on est sur quelque chose de beaucoup plus léger que l'angostura, plus floral, et il y a un caractère anisé qui est assez identifiable. C'est beaucoup plus fin que l'angostura, c'est vraiment différent. Troisième grande catégorie indispensable, les bitters à l'orange. Et là, on a énormément de références. On commence à être sur des bitters, on va dire, typés avec un seul goût, contrairement à l'angostura aromatique et au Peychaud, qui sont des bitters
2: généraux, si je peux dire. Et on a énormément de références, hein, mais pas mal qu'on trouve pas en France, malheureusement. Regans, Fibrosers, The Bitter Truth, Angostura, hein, qui fait un bitter à l'orange aussi. Ce qui est intéressant, c'est qu'un bitter à l'orange, ça n'implique pas un goût particulier. Alors, ça va goûter l'orange, mais c'est comme comparer du Cointreau, du Grand Marnier, du Curaçao. On a une expression différente de l'orange. Dans certains bars, d'ailleurs, ils poussent le vice loin, ils font des mélanges de bitter pour avoir la meilleure expression possible. Je crois notamment, si je dis pas de bêtises, que Regans et Fibrosers, c'est assez utilisé et assez prisé là-bas. Regans et Fibrosers, pas évident de les avoir en France, hein, on peut forcément tout avoir si on paye 70 balles la bouteille, mais pour un bitter, voilà, personnellement, je l'ai pas fait. Donc la différence, c'est quoi? On a des bitters, en fait, qui vont mettre énormément en avant l'écorce. Certains vont être plus secs, d'autres très épicés. Le cocktail type pour essayer un bitter à l'orange, à mon sens, c'est le martini. Gin, vermouth, un coup de bitter. C'est extrêmement intéressant parce qu'on ne cherche pas à rendre le martini amer. On vient renforcer certains agrumes du gin, apporter des épices et créer un lien entre les différents éléments. Encore une fois, voilà, on revient à cette idée d'assaisonnement. Bon, bitter orange, c'est fait. Après, en gros, c'est la jungle. Parce qu'aujourd'hui, évidemment, on ne s'arrête plus en Angostura, pécho et orange. On a des bitters cacao, noix, café, pamplemousse, cardamome, céleri, lavande, cerise, de l'ail, des fines herbes, enfin bref, tout ce que tu veux. Et là, on commence à s'amuser. Avec tout ça, on va pouvoir faire popper les goûts de tel ou tel cocktail et littéralement, il n'y a plus de limite. Petite mention pour l'élixir des Pères Chartreux. La petite bouteille, tu sais, super concentrée dans sa boîte en bois, là. Alors ça, tu t'es dit, ah, c'est super, c'est de la chartreuse, je l'ai achetée, ou elle est chez moi, tu sais pas quoi en faire. Mais il faut l'utiliser comme un bitter, tout simplement. Hein. Un trait ou deux gouttes, ça peut faire des cocktails incroyables. D'ailleurs, comment on utilise un bitter? Donc, le bitter est un ingrédient qui s'utilise dans les cocktails. Ok. En petite quantité, ok. Pour revenir à ce que j'ai dit au début, un bitter à cocktail, c'est extrêmement concentré. Et ça se dose généralement en gouttes ou en traits. Un trait, c'est quoi? C'est soit tu fais une giclée de bouteille, soit si la bouteille elle est bien faite et avec un petit compte-gouttes, tu fais une giclette avec ton compte-gouttes. Un amer ou un amaro, lui, il est conçu pour être consommé en quantité beaucoup plus importante. C'est pas la même chose. Hein. Bon, je reviens à ce que j'ai dit au début. Mais parlons donc plutôt dosage de bitter, parce qu'on peut utiliser un bitter de plusieurs manières. La goutte, donc ce que je te disais, là on est au niveau chirurgical. Une, deux, trois, quatre gouttes, ça peut sembler ridicule, mais avec certains bitters extrêmement puissants, tu vas sentir la diff. L'élixir des Pères Chartreux encore, c'est très fort. Alors, est-ce que c'est un bitter sensu stricto? Je ne sais pas, mais pour le coup, c'est vraiment l'exemple du bitter qui est, enfin, d'un spiritueux qui est très concentré, et voilà, qui peut s'utiliser comme un bitter, et juste en quelques gouttes. Le dash, donc en anglais on dit le dash, c'est la giclée ou le trait si tu veux, c'est plus fréquemment qu'on l'utilise en dash, hein, le bitter. Tu retournes ta bouteille, t'envoies une giclée, ou alors tu prends, voilà, encore une fois, ta petite pipette sur les bouteilles sophistiquées, et tu peux envoyer un trait proprement. Deux traits, c'est souvent la bonne dose qu'on retrouve le plus souvent. Ça peut être un, ça peut être quatre. Évidemment, c'est pas si simple, et le trait de bitter, d'ailleurs, en plus, c'est pas une mesure fixe. Pour faire une synthèse de ce qui se dit, il y avait eu un débat justement entre, on va dire, professionnels du bar. Un trait, c'est en gros entre 0,6 ml et 1 ml. En gouttes, c'est 10 gouttes, à peu près. Mais une goutte, c'est, voilà, autant médicalement, on peut compter les gouttes et se dire que ça fait tant de millilitres sur un sérum physiologique ou un ringère avec une perfusion qui, on va dire, qui est calibrée. Pour un bitter, ça dépend de l'orifice de... Est-ce que c'est une pipette? Est-ce que c'est le bouchon de ton bitter? Ça dépend de la viscosité de ton liquide. Tous les bitters ne sont pas que de la flotte. Il y a beaucoup d'huile en suspension. Il peut y avoir des solvants comme la glycérine qui vont le rendre un petit peu plus épais. D'un bitter à l'autre, même sans parler du taux d'alcool qui change, qui varie, là voilà, la viscosité change et donc la goutte, faut pas trop s'y fier. Quand tu as les petites bouteilles à bitter japonaises, en verre, avec le petit bout en métal, là, tu peux doubler le nombre de traits par rapport à une bouteille normale, par exemple. Hein, souvent, quand tu vois dans les vidéos, les mecs qui font les recettes, ils disent, bon, bah, deux traits de bitter, et ils mettent quatre giclées avec leur petite bouteille de doseuse. Bah, parce que, voilà, on est à peu près sur la moitié. Moi, personnellement, j'utilise des bouteilles avec pipette. J'ai calibré, j'ai regardé, c'est à peu près 0,7 ml par trait. Et c'est assez constant parce que t'as le volume de la petite poire en plastique que tu presses. Bah, voilà. Donc, ça, tu sais combien tu mets, et c'est la même chose à chaque fois. Donc, En gros, petite dose, quoi qu'il arrive, c'est ça la règle. Mais comme toujours dans le monde du cocktail, y a des petits malins qui ont décidé qu'il fallait casser les règles. Et c'est là qu'arrive le Trinidad Sour. Je t'ai présenté le Trinidad Sour sur la chaîne, sur ma chaîne YouTube. C'est un cocktail où tu mets 30 à 45 ml d'angostura, en fonction des recettes. Mais 30 à 45 ml de bitter dans ta recette. Donc ça commence à faire beaucoup. Là, il y a un spiritueux, le spiritueux principal du cocktail. En fait, c'est même pas juste en plus, c'est vraiment le spiritueux principal du cocktail. Et voilà, alors c'est très bon, hein, c'est particulier. Mais voilà, c'est anecdotique, mais si on a l'esprit ouvert, rien n'est impossible. D'ailleurs, si t'es aventureux, les bitters peuvent aussi s'utiliser en cuisine, évidemment. Hein. Et oui, alors tu peux commencer par ton bitter cacao dans la vinaigrette de la salade. Bon, bah ça, c'est facile et puis ça fait plaisir. Mais évidemment, dans les desserts, dans les ganaches, dans les mousses au chocolat, dans ton tiramisu, dans les sauces brunes, comme au jus de viande, hein, sauce au porto, ce genre de choses, je sais pas si tu fais ça tous les jours, mais pour le coup, c'est gourmand. Ça donne une profondeur très sympa, et bon, assez subtilement, hein, faut pas vider la bouteille dedans. Pour un bitter à l'orange, avec du porc, des carottes rôties, des crêpes, hein, soit chaud, soit même au moment du service. Hein. L'angostura dans les chilis, hein, dans la sauce barbecue, etc. Après, t'adaptes en fonction. Hein. Pour un bitter houblon pamplemousse, par exemple, hein. Exemple totalement au hasard, tu fais un truc incroyable sur du poisson cru, du saumon, voire une marinade de volaille. Bon, alors, le bitter va s'adapter à ton plat. Je t'ai donné les idées que t'as sûrement trouvées bouleversantes, mais comment on choisit, en fait, son bitter? Comment on va pouvoir, tu vas pouvoir décider de l'appairer pour que ça marche? En gros, pour choisir son bitter, il y a deux façons de penser. On peut réfléchir dans deux directions opposées. Première stratégie, on va compléter les goûts. Donc c'est ce qui paraît le plus évident. Tu prends un arôme qui est déjà présent dans le cocktail, tu décides de le renforcer. Une note chocolatée d'un spiritueux vieilli, tu vas pouvoir mettre un bitter cacao. Tu as un gin porté sur les agrumes, un bitter à l'orange. Ça souligne et ça donne une autre dimension à ta recette. C'est le plus simple, mais tu peux aussi avoir une autre approche. Et là, c'est de prendre le contre-pied de ta recette. Donc, avec un cocktail fruité, un bitter végétal, ça va donner de la profondeur. Sur un cocktail rond, pâtissier, tu vas chercher une amertume sèche, zestée. Hein. Je me souviens d'un cocktail à base de gin et de Saint-Germain, assez rond, doux, et par-dessus, j'avais rajouté du bitter au céleri. Donc, rien à voir, et ben, c'était assez dingue.
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2: Alors, comment qu'on fait un bitter, hein? Donc on a compris ce que c'était qu'un bitter, j'espère, et comment on s'en sert. Là, on va rentrer dans le dur. Donc les bitters, c'est des spiritueux issus de la macération d'ingrédients dans de l'alcool. En gros, on les laisse tremper et les goûts infusent. On distingue macération et infusion. Infusion, c'est ton thé. Macération, c'est une infusion, mais à froid, hein? En tout cas, à température ambiante. Il n'y a pas de distillation pour les bitters. C'est possible de l'envisager. Certains spiritueux, comme le gin, ou des liqueurs peuvent combiner macération, distillation, puis remacération, hein, la chartreuse par exemple. Mais un bitter, en règle générale, c'est une macération seule. Mais attention, c'est pas pour ça que c'est plus simple. Hein. Quand on macère, on met un ingrédient dans de l'alcool, et les goûts diffusent, on filtre, et voilà. Tu peux te tenter de faire ton propre bitter.
1: Je trouve des recettes hein, dans les bouquins ou sur le net. J'en ai présenté quelques-unes d'ailleurs sur ma chaîne. Pas mal de bars le font d'ailleurs, en mettant des ingrédients dans de la vodka overproof ou du rhum, voilà. Et tu fais bitter... ou teinture, et ça marche. Mais comme ça, t'auras jamais la qualité d'un bitter commercial, on va dire. Pourquoi ? Là, je vais t'en parler de l'intérieur. Donc voilà pourquoi ça me tient, c'est un sujet qui me tient vraiment à cœur. Mon nouveau projet, c'est de lancer une gamme de bitter français. Donc, j'ai lancé aujourd'hui une gamme de bitter français. Faute d'être des produits de pharmacien, en 2026, les bitters sont formulés par un vétérinaire. Eh oui. Pourquoi se lancer là-dedans? Alors, bah, pour pallier au manque de références sur le marché. Hein, voilà. Donc je t'en ai parlé. Tu vas me dire, oui, on a Angostura, on peut trouver du pécho. Mais après, en fait, si t'as essayé de chercher, on est cuit, en fait. Ça paraît dingue de payer 40-60 balles le bitter, avec 25 euros de frais de port, un envoi qui dure des mois, et finalement qui se perd sur le chemin. Moi, perso, j'ai une douzaine de bitters différents chez moi, tous récupérés à la sueur de mon front. Je vais te dire, pas évident. J'ai donc créé les bitters 101, avec une gamme qui a vocation à s'étoffer pour proposer plein de goûts incroyables. Comme je te l'ai dit, sky is the limit, et on va aller jusqu'à là-haut. Hein. Mais évidemment, qu'ils seront tous utiles. Quand je sortirai le bitter lavande, tu
2: tu seras excité par le goût, mais aussi parce que je t'aiderai à l'utiliser. Hein. Tu auras des petites recettes et des petites astuces pour pouvoir l'utiliser chez toi. Je vais te donner les clés, je vais pas juste te donner le beater, voilà. Bref, c'est pas encore le sujet, mais pourquoi un beater professionnel serait meilleur qu'un beater maison, on va dire, simple. Alors, l'extraction aromatique, bon, c'est une science qui intervient en parfumerie, mais aussi dans le monde des spiritueux aussi, hein, avec la fabrication des liqueurs, à l'instar des pères chartreux, encore une fois, des gins et évidemment des beaters. Un adage qui est ancré dans l'inconscient collectif, c'est que plus l'alcool est fort, plus l'extraction est bonne. C'est faux. C'est totalement faux. Si tu prends l'alcool à 96 degrés, tu mets tes botaniques, tu vas extraire un max de trucs rapidement, ça va être le bordel. Des goûts, des saveurs, des huiles, des tanins, etc. Ça ne sera juste pas bon. En fait, ça va fonctionner, mais ça ne sera pas bon. A contrario, si tu utilises ta vodka à 37,5, tu vas avoir une extraction extrêmement molle. Et si tu laisses plus longtemps, bah en fait, ça n'arrangera rien. Tu vas juste extraire plus de tanins, d'amertume, et les goûts vont souvent en pâtir. Alors, comment qu'on s'en sort? Le sweet spot pour l'extraction, c'est entre 50 et 70 degrés d'alcool. En général, évidemment, il y a des subtilités, mais le créneau de 50 à 70, en gros, il est pas mal. Et en fonction de ce que tu veux extraire, eh ben, tu vas quand même affiner. Plutôt 50, plutôt 60, plutôt 70, plutôt 55. Pour chaque ingrédient, qu'est-ce que je veux extraire comme goût et donc comme molécule? Plutôt ci, plutôt ça. Une fois que tu as ciblé le goût, et que tu veux le goût que tu veux tirer d'un ingrédient, tu choisis comment tu l'extrais, à quel degré alcoolique, et aussi combien de temps. Hein. C'est pas comme les rhums arrangés, où tu les laisses 6 mois le plus longtemps possible, et puis tu dis que tu as gagné. Non, ça marche pas comme ça. D'ailleurs, les rhums arrangés, les laisser le plus longtemps possible, j'en ai déjà parlé d'ailleurs sur ma chaîne, c'est pas comme ça qu'on fait les meilleurs rhums arrangés. Bon, peu importe. En résumé, ça fait que pour un beater qui combine pas mal d'ingrédients, tu te retrouves potentiellement avec plusieurs protocoles d'extraction. Comment, moi, je fais les beaters 101? Voilà, alors, je vais t'expliquer parce que je ne peux pas trop parler pour les autres, parce que c'est les secrets de fabrication, mais en tout cas, moi, comment je fais? Je choisis mon alcool, que je source chez un fournisseur professionnel, évidemment. C'est de l'alcool à 96 degrés, que je redescends à 50, 60, 70, ou autre, pour faire mes différentes macérations. Pour le houblon pamplemousse, par exemple, mon bitter houblon pamplemousse, qui est le cœur de ma gamme, il y a pas mal d'ingrédients. L'extraction se fait dans 5 contenants différents, et une fois tout le monde extrait, en fonction de son taux d'alcool et puis de sa durée, etc., j'ai filtré tout le monde, je fais un assemblage selon ma recette, que je réadapte en fonction de chaque lot, hein, évidemment, pour essayer d'avoir quelque chose de constant en goût et un taux d'alcool à la fin qui tourne autour de 40 à 45 en fonction de mes références. Le houblon pamplemousse, il est autour de 40 degrés. Donc c'est plus complexe que simplement infuser de la gentiane dans de la vodka, mais voilà aussi pourquoi bah, c'est meilleur. Hein. Et cerise sur le cocktail, alors je te dévoile pas ma recette, mais l'un de mes lots n'est même pas macéré dans de l'alcool. Alors il existe d'autres solvants pour extraire certains goûts, hein, et que le bitter, il pop en bouche. Donc t'inquiète pas, quand je dis solvant, c'est pas de l'acétone. Hein. L'eau, c'est un solvant, l'alcool est un solvant, il y en a d'autres qui sont comestibles. Hein. Solvant, c'est pas un gros mot qui veut dire produit chimique, machin. Donc, toi, si tu veux tenter ton propre beater, tu trouves les contenus en ligne hein, qui vont t'aider à te lancer. Mais souvent, ce sont des recettes avec le même bocal d'alcool. Tu jongles simplement avec le temps de macération de tel ou tel ingrédient. Des fois, tu retires certains trucs avant, t'en rajoutes après. Bref, c'est rigolo, mais ça sera moins bon que les beaters 101. Voilà, désolé. Petit aparté. Connais-tu la différence entre un beater et une teinture? En gros, la teinture, c'est une infusion dans de l'alcool, mais un seul goût. Teinture de poivron, par exemple. Hein. Un beater, non seulement tu as un sacré paquet de botaniques et autres ingrédients, même si c'est ciblé autour d'un ingrédient, d'une saveur, etc., tu as beaucoup d'ingrédients, et surtout, tu as un caractère amer, plus ou moins prononcé, que tu n'auras potentiellement pas sur la teinture. Voilà. Bon, ce podcast touche à sa fin, j'espère que ça t'a plu, que je suis pas allé trop loin dans le détail, hein, à contrario que je suis pas resté trop superficiel pour toi non plus. J'espère que tu es plus à l'aise pour comprendre ce que c'est qu'un beater aromatique, pourquoi on en voit dans tous les bars et pourquoi c'est important. Hein. Essayer de populariser le cocktail intelligent et en particulier les beaters, c'est mon petit combat et c'est pour ça que je crée du contenu sous différentes formes et qu'aujourd'hui je me lance dans la fabrication de spiritueux. Hein, on n'est plus dans la création de contenu, on est dans le dur. Et donc pour ce projet en particulier, donc j'espère sur le moyen terme pouvoir avoir une gamme beater 101 avec bon, un beater cacao, un beater houblon pamplemousse qui sont déjà disponibles. Un beater à l'orange, ainsi qu'un beater aromatique, hein, dans la veine de l'angostura. Alors, pas pareil, parce qu'on voilà, ça sert à rien de se battre contre l'Angostura, il est déjà incroyable. Dans le même style, mais qui apporte autre chose, hein, parce que ça peut être intéressant. Et ensuite, un bitter Nouvelle-Orléans, un bitter Lavande, voilà, j'ai encore plein d'idées. Le travail sur les recettes est en cours, voilà. Mais si ça t'intéresse et que tu veux soutenir la démarche, les contenus ne me rapportant rien, hein, financièrement ou pas grand-chose, n'hésite pas à aller faire un tour sur cocktail11.com. C'est toujours sympa de s'acheter quelque chose d'utile pour faire avancer un projet, hein, voilà. Si tu veux m'aider, ben, je te demande pas de me faire un don, hein. Je préfère te proposer quelque chose que tu vas pouvoir recevoir chez toi, quelque chose de palpable, et tu m'auras aidé quand même. Un grand bravo et un grand merci d'avoir écouté le podcast juste là. Santé l'ami et à très vite pour un prochain épisode de Autour d'un cocktail.
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Alors, chers amis, dans quel univers allons-nous plonger tous ensemble? Eh bien, je vous propose de partir dans l'univers de Donjons et Dragons, l'honneur des voleurs. Le film sorti en 2023, et voilà, pour donner un petit peu, redorer un petit peu le blason de ce film, qui méritait finalement un petit peu plus de... Voilà, un petit peu plus d'entrée, qui aurait mérité de faire un peu plus date dans l'histoire de la franchise. Et du cinéma, parce que bon, voilà, Donjons et Dragons, l'honneur des voleurs, sorti donc en 2023, et je crois au moins le quatrième ou cinquième film de la franchise de Donjons et Dragons. Le petit truc, c'est que bon, aucun des autres films ne se suit vraiment dans toute sa saga, mais c'est surtout des bons gros nanars, hein, commencé au début des années 2000, et au début, ben... L'annonce d'un nouveau film Donjons et Dragons pouvait porter un petit peu à rire. Et du coup, ben, les gens vont quand même être un petit peu curieux au fur et à mesure. Et il en sort eh bien, que ce film, il est très bien. Voilà, il est très bien. Il a réussi à redorer le blason de cette franchise, je dirais, eh bien, cinématographique. Donc Donjons et Dragons, l'honneur des voleurs... c'est un film américano-canado-britannico-islando-australien, rien que ça. Voilà, donc une adaptation du fameux jeu de rôle Donjons et Dragons. Et il va se passer d'ailleurs dans le même univers, puisqu'il va se passer au sein des Royaumes Oubliés, qui est une des versions de Donjons et Dragons. Si vous êtes amateur notamment des romans Donjons et Dragons, vous retrouverez des noms qui vous intéressent. Si vous êtes gamer, vous en retrouverez d'autres, puisque du coup, si on regarde la carte du monde, eh ben, on verra la Baldur's Gate, etc. Voilà, la porte de Baldur. Voilà, donc c'est de là aussi que, voilà, c'est dans le même monde tout ça finalement, donc tout est lié. Alors parlons un petit peu de ce film. Alors ce film a à la baguette Lorne Balf. Lorne Balf, on le connaît notamment pour des films comme, il a orchestré Mission Impossible Fallout, il a enregistré également Black Widow, voilà, il a fait aussi des jeux de vidéo comme Assassin's Creed Revelation, Assassin's Creed 3 ou encore certains Call of Duty. Donc voilà, il n'en est pas non plus à son coup d'essai. Bon, il a aussi fait Black Adam, mais bon, ça c'est encore autre chose, quoique les musiques de Black Adam sont très bien. Et notamment, il travaille notamment avec Hans Zimmer, dont il s'inspire beaucoup. Alors parlons un petit peu du film. Donc faut savoir que le projet naît déjà 10 ans avant, en 2013. Warner Bros. Annonce un reboot de la série, de Donjons et Dragons. Le problème, c'est que quelques jours plus tard, Hasbro, qui détient les droits, lance des démarches juridiques, arguant que leur société développe également un projet en compagnie d'Universal Pictures, avec déjà un réalisateur et un scénariste. En 2015, un juge américain parvient quand même à trouver un accord, et Warner et Hasbro vont s'associer pour faire le film. Finalement, un peu plus tard, en 2017, le projet atterrit chez Paramount Pictures pour une sortie annoncée courant année 2021. Un grand fan du jeu, Joe Manganiello, on va y arriver, poussera donc pour relancer et participer au projet. Et en février 2018, Paramount contacte Chris McKay pour les postes de réalisateur et de scénariste. Voilà, enfin, c'est Michael Grillo qui est scénariste dans l'affaire. En 2019, donc, il est annoncé donc, que Michael Gillio a procédé à des réécritures du script originel. Le studio, séduit par cette nouvelle version, relance davantage le projet et les castings commencent réellement. En juillet 2019, Jonathan Goldstein et John Francis Daley sont évoqués comme réalisateurs. Mais en janvier 2020, le duo annonce avoir écrit une nouvelle version du script. Voilà, ça bouge pas mal. Ensuite, on va attribuer les rôles. En 2016, alors que Rob Letterman devait réaliser le film, c'est Ansel Elgort qui est annoncé dans le rôle principal. En 2020, Chris Pine décroche un rôle majeur, suivi par Michel Rodriguez, Roger Jean Page et Jesse Smith rejoignent le film en février 2021. Également en 2021, en mars plus précisément, Hugh Grant et Sophia Lillis sont annoncés. Et enfin, en mai 2021, c'est au tour de Jason Wong et de Daisy Head d'être annoncés pour le film. En ce qui concerne le tournage, il va débuter en équipe réduite en avril 2021, parce que bon, Covid, machin, tout ça, en Islande.
Les prises de vue principales ont ensuite lieu en mai à Belfast. Bonneville Southfast dans l'Utah sert également de décor et les prises de vue se terminent officiellement le 20 août 2021. Voilà, donc tout ça monté, monté, clac, clac, clac, clac, clac, clac. Et puis, du coup, on a une sortie en salle en 2023 qui, malheureusement, n'a pas fait, voilà, les chiffres escomptés. Bon, bah, y a des vidéos assez intéressantes hein, qui tournent hein, sur YouTube pour expliquer un petit peu tout ça. Par exemple, une sortie pas vraiment au bon moment avec d'autres films, tout ça, bref. On va pas trop s'étendre là-dessus. Par contre, en musique, alors je vous l'ai pas mis parce que je voulais rester vraiment dans l'univers du compositeur, mais il faut savoir que eh ben, la chanteuse Mylène Farmer participe à la bande originale du film, interprétant une chanson qui s'appelle L'Emprise, pour justement la version française pour le générique de fin, spécialement. Et aussi au niveau du doublage, il est à noter eh bien, que les personnages du joueur du grenier, donc Seb et Fred, Sébastien Racia et Frédéric Molas, ainsi qu'un autre streamer, AlphaCast, qui sont tous les trois des gros fans hein, du jeu de rôle et de cet univers-là, ont eu la chance eh bien, de doubler des rôles personnages secondaires dans la version française du film. Et eh bien, force est de constater qu'ils se sentirent bien, les gaillards. Hein, c'est plutôt sympathique, mieux que certains Star Talent. Alors je reviens un petit peu sur les sorties. Donc le film est sorti dans les salles aux États-Unis en mars 2023, toute fin. Il est initialement prévu que ça sorte le 23 juillet 2021, mais il est repoussé au 19 novembre pour éviter la concurrence de Mission Impossible, avant d'être une nouvelle fois repoussé en 2022 en raison de la pandémie de Covid-19. En avril 2021, il est encore de repousser en mars 2023 pour éviter la concurrence avec Top Gun Maverick. En novembre 2022, il est finalement repoussé de 4 semaines au 31 mars 2023 pour éviter plusieurs concurrences dont Creed 3, Scream 6, 65 La Terre d'Avant, John Wick chapitre 4 ou encore Shazam La Rage des Dieux. Donc voilà, toutes ces sorties, voilà, ils ont voulu décaler, décaler, mais il y avait toujours des gros trucs qui sortaient en même temps. Donc bon, ben malheureusement. Voilà, il n'a pas fait un gros gros score en sortie malgré de très bonnes notes, notamment dans les médias. Voilà, pour une fois qu'un film ne se fait pas trop assassiner dans les médias, c'était aussi important de le noter. Donc du coup, voilà, chers amis, certaines informations autour de l'honneur des voleurs, donc de Donjons et Dragons, l'honneur des voleurs. En ce qui nous concerne, on va s'écouter trois titres. Thick as Thief, pas facile à dire celui-là. Down at the Cemetery. Et enfin, Final Battle, que nous allons écouter dès à présent. Je vous laisse rentrer dans le magnifique univers de Donjons et Dragons. C'est parti!

Alors, chers amis, nous allons à présent partir et bien explorer l'espace, l'ultime frontière. Oui, puisque nous allons parler et bien du film de 2009 Star Trek. Hein. Voilà, on va parler de celui de 2009, le reboot de la franchise, puisque bien qu'il s'inscrive dans le canon des films Star Trek, et bien ce dernier va prendre une tangente linéaire au niveau au niveau d'un point dans le temps et créer une sorte d'univers un peu parallèle, mais toujours faisant partie de l'univers officiel de Star Trek. Voilà, on a juste une nouvelle timeline qui se crée à un moment donné. Alors ça, c'était pour le côté interne à la chose. Maintenant, parlons un peu production. Alors, faut savoir que le film sort en 2009, mais la genèse le développement du produit, c'est déjà en 2005 que ça se fait. Notamment après l'échec financier du 10e opus de la franchise Star Trek, qui était Star Trek Nemesis. Dans la même année, on a Viacom, propriétaire de Paramount Pictures, qui se sépare de CBS Corporation, qui possède les droits TV de la franchise. Donc après, il y avait CBS, Leslie on accorde un délai de 8 mois pour développer un nouveau film Star Trek. Et du coup, on va demander, eh bien, pour ce nouvel opus, à J.J. Abrams, eh bien, déjà de le produire avant de le faire. Alors, J.J. Abrams produit donc le film via sa société Bat Robot Productions. C'est la première fois qu'une autre société finance un film Star Trek. Et de fil en aiguille, bon, ils vont plancher un peu le scénario. Ils aiment bien la directive première qui interdit à Starfleet d'interférer dans le développement des mondes primitifs. Donc voilà, il aime bien l'exploration dans Star Trek et cette idée-là. Et il va créer son film à partir de ça. Et il va préciser, du coup, en 2027, qu'il accepte la proposition de Paramount pour réaliser le film. Afin d'attribuer les rôles, eh bien, faut savoir que Matt Damon révélera dans une interview qu'il avait auditionné pour le rôle de Kirk, mais finalement, il est un petit peu trop vieux. C'est d'ailleurs pour ça que le rôle revient à Chris Pine, sachant que Chris Pratt avait aussi été potentiellement retenu pour ce rôle. Chris Pine envoie alors une lettre à l'interprète William Shatner, l'interprète original, qui lui répond et qui lui donne son approbation pour jouer le rôle. Pour incarner Spock, eh bien finalement c'est Zachary Quinto qui va être retenu. Il a été révélé par la série Heroes et il n'avait jusqu'alors tourné aucun long métrage, ce bon monsieur. Pour Scotty, c'est Simon Pegg qui va avoir le rôle sans passer aucune audition et il va bosser son accent écossais avec sa femme qui est écossaise. Petite fun fact, Zoé Saldana qui va jouer Uhura, sa mère est une fan de la série et ironiquement elle avait interprété dans le film Terminal un agent des douanes fan de Star Trek qui se déguisait justement en Nyota Uhura. C'était assez rigolo. John Cho qui était pressenti pour incarner l'officier donc Sulu, qui est à la base américano-japonais, avait du mal avec le rôle parce que lui, il est d'origine sud-coréenne. Mais c'est George Takei, donc l'interprète original, qui l'encourage à prendre le rôle puisque finalement, ce personnage représente un petit peu toute l'Asie, finalement. Pour le méchant, ils avaient pensé à plusieurs personnages, hein, Russell Crowe ou Eric Bana, et c'est Eric Bana qui va avoir le rôle de Nero. On continue aussi avec l'Enterprise, avec Leonard McCoy, qui va être donc campé par Carl Urban. Pourtant, mon Dieu, pourtant le gars c'est un expert. Il y a aussi Spock vieux qui va revenir en la personne de Leonard Nimoy, qui n'avait pas repris le rôle depuis Star Trek VI, Terre Inconnue, sorti en 91. Il a réfléchi longuement, d'après sa femme Susan Bay Nimoy, avant de reprendre le rôle et de revenir, parce qu'il était séduit par l'approche nouvelle qu'offrait le film au personnage. Et puis pour le papa de James Tiberius Kirk, c'est l'Australien Chris Hemsworth qui remporte le rôle. Au niveau des lieux de tournage, il faut savoir que y a eu principalement des sites réels qui ont été utilisés. Je pense notamment à San Rafael Swell dans l'Utah pour les scènes sur Vulcain, en Alaska. Ils sont allés dans la salle des machines de l'Enterprise, c'est une usine Budweiser qui a été utilisée. Il y a un parking qui a servi de décor pour la planète de glace, voilà, et donc pas mal de choses comme ça, et c'est tourné en format 2.35.1, anamorphosé Panavision, pour donner une valeur ajoutée au format, et
Le directeur de la photographie décide de provoquer des lens flares en éclairant l'objectif de la caméra. Mais nous, ce qui nous intéresse aussi, c'est la musique, qui a été donnée à Michael Giacchino, un compositeur de plusieurs projets de J.J. Abrams, et il s'occupe de la musique de films. Et il va garder notamment le thème original de la série Star Trek, qui a été composé par Alexander Courage. On peut entendre aussi plusieurs choses qui ne sont pas forcément de lui, comme la chanson Sabotage qui vient des Beastie Boys. Mais il va aussi créer voilà tout un univers et toute une thématique aussi autour de ce Star Trek que nous allons découvrir. Découvrir via trois titre que je vous propose dès maintenant. Donc on va avoir Ella Bartolk et Back from Black. Ces deux-là sont assez courts, hein, puisque du coup Ella Bartolk fait 1 minute 55, qui est celui au niveau de Back from Black qui fait à peine 1 minute. Mais tout ça, c'est pour vous mettre d'un coup d'un seul, To Boldly Go et les End Credits, qui font en tout presque 10 minutes. Donc c'est un gros morceau, mais ce que j'aime bien avec ces End Credits, comme beaucoup de End Credits, notamment dans Star Wars, c'est que ça va reprendre les différents thèmes du film. Donc du coup, ça va créer un certain panel et vous faire une bonne approche des films. Comme je le dis toujours, si vous voulez découvrir un film en termes de BO, souvent, allez dans les end credits, vous allez avoir déjà vous aurez un bon panel par rapport à ça. Donc on va se faire ça, et ce qui est intéressant, c'est que les end credits contiennent justement le thème un peu remasterisé de la série Star Trek. Voilà, voilà. Et puis, on va passer on va passer non pas en vitesse lumière, mais on va passer du coup en vitesse subliminique pour pouvoir en distorsion, voilà, c'était le mot que je cherchais, la distorsion. On va passer en distorsion pour aller dans l'univers de Star Trek. C'est parti.

Alors, chers amis, nous allons à présent parler ensemble d'un film qui a révolutionné le genre, voilà, à l'aube des années 2000, puisqu'il est sorti en 99. C'est simple, il y a eu un avant et un après, hein, ce film. Ce film, qui fait partie d'une trilogie, eh bien, c'est The Matrix. The Matrix, Matrix, ou La Matrice au Québec. Voilà, donc ça fait partie effectivement du triptyque de Matrix, Matrix Reloaded et Matrix Revolution, mais pour le moment on va s'arrêter.

t'es vraiment, on va s'atteler à faire le premier. Donc du coup, c'est un film de science-fiction australo-américain écrit et réalisé donc à l'époque par les frères Wachowski, maintenant qui sont les sœurs Wachowski. À la baguette, nous retrouvons Don Davis. Vous verrez qu'il y a aussi d'autres choses. Mais en acteurs principaux, on retrouve des personnalités, hein, telles Keanu Reeves, Laurence Fishburne, Carrie-Anne Moss, Hugo Weaving et j'en passe. Alors du coup, ce film qui dépeint le futur dystopique dans lequel la réalité telle qu'elle est perçue par la plupart des humains est une simulation virtuelle nommée la Matrice, donc a vraiment chamboulé le monde du cinéma. Ce film est classé donc dans la catégorie cyberpunk, donc un sous-genre de la science-fiction. Par exemple, on y retrouve dedans des choses comme Ghost in the Shell, par exemple, qui ont d'ailleurs genre de film qui a inspiré les réalisateurs à ce moment-là. Donc on a les diverses critiques ont vu pas mal de choses là-dedans, des concepts philosophiques avec la caverne de Platon, beaucoup de métaphores particulières, beaucoup de choses voilà qui vont tourner autour du spirituel, du religieux. Voilà, avec l'idée que ce qui est réel ne l'est pas, l'intelligence artificielle. Donc voilà, il y a eu beaucoup des, ça a beaucoup fait parler de lui et il y a eu beaucoup d'émanations par rapport à ce film qui, vraiment c'est le premier des trois et très axé là-dessus, très spirituel, fait vraiment réfléchir. Et donc voilà, il y a eu beaucoup d'émulsions à la suite de ce film-là aussi au niveau scénaristique. Autrement aussi, Matrix a popularisé donc le bullet time, un effet visuel dans lequel donc la progression de certains personnages est vue au ralenti, tandis que le reste de la scène est filmé par la caméra à vitesse normale. Les scènes d'action indiquent l'attrait des auteurs donc pour les films d'animation japonaise notamment et les films d'arts martiaux. L'utilisation de combats chorégraphiés et du wire-fu issu du cinéma d'action hongkongais en sont également une grosse influence par rapport à tout ça. Le film, c'est un succès. Au box-office, il totalise 460 millions de dollars de recettes dans le monde. Il est très bien reçu par la critique américaine et il remporte même 4 Oscars, effets visuels, montage son, montage sonore, ainsi que d'autres récompenses. Les critiques le trouvent particulièrement divertissant et apprécient ses effets visuels innovants pour l'époque. Il est considéré comme l'un des films de science-fiction les plus importants de son époque. C'est pour vous dire. Et en 2012, il entre au National Film Registry. Donc voilà, histoire de finir gentiment toute cette histoire-là et de c'est la consécration voilà de consacrer ce film, ce monument du 7e art. Donc comme je vous le disais, Matrix est le premier volet de la série des films Matrix qui se poursuivra avec Reloaded et Revolution et 18 ans plus tard même Resurrection. Bon, il y a eu plein de produits dérivés dans le domaine de la BD, surtout des jeux vidéo aussi et puis des courts-métrages d'animation avec les Animatrix qui sont très très sympas. Alors comment s'est né tout ce projet-là? En 94, les Wachowski présentent le script d'Assassin à la Warner et le président de la production de l'époque, Monsieur Bonaventura, lit le script et achète les droits ainsi que ceux de deux autres scénarios, Bound et Matrix. À la suite du succès de Bound, la première réalisation des Wachowski, ils vont parvenir à monter le projet Matrix. Le producteur Joel Silver est venu demander au studio Warner de produire le premier volet. Ces derniers n'ont accepté que de le financer que sur une base d'un accord de distribution exclusive avec la société de production Silver Picture. De plus, Matrix étant dès le départ prévu comme une trilogie, la Warner s'engage quand même à produire deux suites, au moins pour la vidéo, en cas de succès. Inutile de vous dire que ça a été plus loin que la vidéo. Alors, sans pas trop rentrer dans les rôles, mais pour la petite anecdote, faut savoir qu'à l'origine, les Wachowski voulaient Brandon Lee dans le rôle de Neo, mais ce dernier décédera lors du tournage de The Crow. Ensuite, il y a eu Will Smith qui a été envisagé, mais il a refusé le rôle pour tourner un autre film qui s'appelait Wild Wild West. Il indique qu'il n'était pas convaincu par le pitch et puis que Keanu Reeves jouait beaucoup mieux que lui et était beaucoup mieux pour le rôle. Et aussi pour Morpheus, le premier choix était Sean Connery qui a refusé car il comprenait pas le scénario. Voilà, donc pour la petite histoire là-dessus. Et puis le tournage, il a duré 25 semaines, 118 jours, soit une moyenne de 1 minute et 8 secondes de film par jour. Il va se dérouler pour l'essentiel à Sydney, au Fox Studio Australia.
Et certaines scènes vont quand même être tournées aux États-Unis, à Nashville ou à San Francisco. Et il y a même certains décors du film Dark City qui vont être réutilisés pour Matrix, notamment au début lorsque Trinity échappe aux agents au-dessus sur le toit de certains immeubles. En ce qui concerne la musique, eh bien, nous avons deux CD à l'origine qui sortent pour Matrix. On a The Matrix Music from the Motion Picture, où là, en fait, on va pas utiliser ça nous aujourd'hui, parce que c'est des morceaux qui parviennent d'autres artistes. Voilà, ça va être une sorte de mixtape, un petit peu de tout ça. On a du Marilyn Manson, Purple Rain, Ministry, Rob D. Voilà, on a pas mal de trucs, The Prodigy, Deftones, Rammstein, et du Rage Against the Machine, bien évidemment. Donc tout ça, voilà, c'est plutôt les titres qui existent pour de vrai, on va dire, qui existent en dehors du film, qui sont utilisés dans le film. Nous, on va s'intéresser au deuxième CD, The Matrix Original Motion Picture Score. Donc, c'est le deuxième album commercialisé, donc comprend 10 pistes de la musique originale composée par Don Davis. Ces morceaux ne donnent qu'un aperçu de 30 minutes de la musique qu'il a créée pour le film. Le réel travail orchestral tient en fait sur un album de 2 CD de 50 minutes chacun, intitulé The Complete Motion Picture Score. Alors, celui-là, je l'ai pas trouvé. Donc nous on va se faire des musiques du deuxième CD parce que c'est un album très très rare et puis voilà que on va notamment trouver des choses. Donc si un jour vous cherchez un petit peu, essayez de le trouver si ça vous intéresse, parce qu'on trouve notamment la séquence de début dans sa version complète. Voilà pour parler un petit peu de ce monument du cinéma. En ce qui concerne la musique, eh bien, je vais vous laisser avec le main title, hein, le tout début avec Trinity Infinity. On continuera avec, Matters of Belief, et on finira avec Anything It's Possible. Voilà, je vous laisse vous brancher et on est parti.

Alors, chers amis, je vous emmène à présent dans un monde, déjà je vous emmène en 2002, et je vous emmène dans un monde de super-héros, puisque oui, nous allons parler ensemble eh bien, du film Spider-Man de 2002, avec notamment Tobey Maguire et Sam Raimi à la réalisation. Alors, petite fiche quand même de ce film, donc réalisé par Sam Raimi, musique de Danny Elfman avec Tobey Maguire, William Dafoe, Kirsten Dunst, James Franco ou encore Cliff Robertson au casting. Alors, on va parler un petit peu de la production et tout ça. Alors, on va faire simple, hein, c'est-à-dire que de 1990 à 1999, les droits de Spider-Man, notamment pour de la vidéo, vont se trimballer entre beaucoup d'endroits et d'affaires juridiques. Hein, ça va entre autres arriver chez. Ben, ça va partir de Marvel Comics pour aller ensuite sur le studio Canon Group, pour ensuite rebasculer sur 21st Century qui revend les droits, Viacom, enfin tout un bordel, hein, disons-le clairement. Ça même arrive à un moment quand c'est en 91 en fait ben, chez 21st Century où là et Carol Co, on va y arriver. Et à ce moment-là, il y a même James Cameron qui est censé faire un film sur Spider-Man où il va eh bien proposer un long métrage ambitieux qui met en scène notamment l'homme sable et Electro. Tout ça va repartir dans un blogi-boulga, je dirais juridique, pour arriver en 99, là où Columbia récupère les droits d'adaptation avec le développement concocté par James Cameron, mais ce dernier n'est plus intéressé parce qu'il faisait d'autres choses à ce moment-là. On a donc une ribambelle de, comment ça s'appelle, de réalisateurs qui va passer dans les studios de Columbia pour dans les bureaux de Columbia pour revoir qui aurait la palme du réalisateur de ce film. Alors on a eu des grands noms, hein, Chris Columbus, Ang Lee, David Fincher. Finalement, c'est Sam Raimi qui va l'emporter. Et il va s'inspirer donc au début de ce qu'avait fait James Cameron, qui voulait utiliser Electro et l'homme sable. Mais finalement, donc David Koepp, qui est le scénariste, décide de retirer un petit peu tout. Il va juste garder le côté des toiles organiques. Et il va retirer l'homme sable et l'électro pour faire place au Bouffon Vert, avec un Docteur Octopus comme ennemi secondaire. Et derrière ça, Sam Raimi, donc lui, va utiliser, il pense que Bouffon Vert est utile pour utiliser justement ça dans le scénario avec cette relation un peu père-fils, un peu bizarre entre Norman Osborn et Peter Parker. Et il va donc supprimer Docteur Octopus, mais pas pour très longtemps, parce que Docteur Octopus, qui devait être un méchant secondaire du 1, va finalement devenir le méchant principal du deuxième film. En juin 2020, la Columbia donc engage Scott Rosenberg pour des réécritures, qui va supprimer donc définitivement au Docteur Octopus et va ajouter des scènes d'action. La productrice Laura Zinskine engage Alvin Sargent pour améliorer les dialogues notamment entre Peter et Mary Jane. Et après, ben, on va donner. Enfin, on va donner. La Columbia va donner au Walter Guilds of America la liste de quatre contributeurs par rapport à ce scénario et ce script final. Scott Rosenberg, Alvin Sargent, James Cameron et David Koepp. Les trois premiers préférant ne pas être crédités au profit de David Koepp. Derrière ça, au niveau des rôles. Alors, pour le rôle principal de Peter Parker, aka Spider-Man, il y a eu plusieurs rôles qui ont été. Il y a plusieurs studios qui ont exprimé son. Ben, le studio, pardon, en Colombia, a exprimé son intérêt pour plusieurs eh bien, acteurs comme Leonardo DiCaprio, Chris O'Donnell, Jude Law, Chris Klein et Ewan McGregor ou encore Heath Ledger. DiCaprio avait même été considéré par James Cameron pour le rôle en 1995. Tandis que Sam Raimi lui avait dit non, non, jamais, il serait même pas autorisé à acheter un billet pour voir le film. Donc bah du coup il y a toute une ribambelle comme ça qui est de rôles qui enfin d'acteurs qui vont se présenter. Il y en a beaucoup qui vont refuser le rôle. Il y a un certain James Franco qui va aussi auditionner. Lui il va finalement décrocher le rôle pour Harry Osborn. On a aussi bah du coup Joey Manganiello, on va y arriver, qui a auditionné pour le rôle, qui finit lui par avoir le rôle de Flash Thompson. Et finalement c'est Tobey Maguire qui a été choisi pour le rôle de Peter Parker. Donc derrière ça, on va avoir ben, l'autre gros rôle qui est Norman Osborn. Donc on a Nicolas Cage, Jason Isaacs, déjà à l'époque, hein, John Malkovich et Billy Bob Thornton qui ont été considérés pour le rôle, mais qui ont refusé. William Dafoe lui a été ch choisi pour le rôle de Norman Osborn parce que ben, Dafoe
voilà, a été intrigué par la perspective de tourner avec un film avec Sam Raimi. À noter aussi que Tobey Maguire, en décrochant le film, n'avait jamais lu un Spider-Man de sa vie. Il a dû donc, voilà, il a dû donc reprendre du retard et aussi suivre un gros entraînement physique, notamment avec un homme de fil pour simuler les mouvements semblables à celui de l'araignée, un régime spécial, des entraîneurs physiques. Voilà, il avait vraiment pas mal de choses. Mais bon, je m'attarde pas trop sur lui. Donc du coup, je reviens à Dafoe, donc intrigué par le fait de travailler avec Rémi, à savoir qu'il a insisté pour porter lui-même le costume du Bouffon Vert, hein, 580 pièces et une demi-heure d'enfilage pour le costume. Kate Bosworth a auditionné sans succès pour le rôle de Mary Jane Watson. Elizabeth Banks a également auditionné pour le rôle, mais la productrice lui a dit qu'elle était trop vieille pour le rôle. Prends-toi ça dans les dents. Et du coup, finalement, bon, après plusieurs essais, plusieurs personne, c'est Kirsten Dunst qui a été prise. Dunst a décidé d'auditionner après avoir appris que Maguire avait été choisi, sentant que le film serait une sensation plus indépendante. Voilà, enfin, il aurait, pardon, une sensation plus indépendante. Elle a gagné le rôle un mois avant le tournage, lors d'une audition à Berlin. Ses cheveux étaient à moitié peints devant et puis elle portait une semi-perruque. Bon, après, l'équipe voulait qu'elle se redresse les dents, mais elle a dit non. Voilà. J.K. Simmons a été choisi pour le rôle de J. Jonah Jameson. Alors, bien qu'il ait appris son casting par l'intermédiaire d'un fan de Spider-Man qui avait lu les nouvelles de son casting sur un site web de fans 3 heures avant que son propre agent ne le contacte, ben, il avait quand même obtenu le rôle, quoi. Alors, malgré l'intérêt de longue date que Stan Lee portait à ce personnage et souhaitait incarner, les cinéastes ont convenu qu'il était trop vieux à ce moment-là pour jouer le rôle de manière convaincante. Mais Stan Lee soutenait quand même lui le casting de Simmons et estimant que Simmons a fait mieux qu'il ne l'aurait fait. Et en même temps, J.K. Simmons, c'est avec tout le respect que j'ai pour Stan Lee, c'est aussi un acteur, donc normal. Le tournage, donc. Il y a eu pas mal d'endroits, il y a eu les Sony Pictures Studios, il y a eu Culver City, il y a eu Los Angeles, il y a eu le musée d'histoire naturelle qui a été utilisé pour la scène se déroulant dans le laboratoire de l'Université de Columbia où Peter est mordu. Voilà, pas mal d'endroits comme ça. Alors il est à noter que aussi la scène, des scènes iconiques du film hein, dans laquelle Peter Parker attrape les aliments projetés en l'air lorsque Mary Jane glisse, a été fait sans effets spéciaux. Il a fallu 156 prises pour pouvoir avoir tout nickel sur le plateau. Enfin, autre petite fun fact, Hugh Jackman, qui a joué le rôle de Wolverine dans les films X-Men, devait apparaître dans le film, dans le rôle de Wolverine. Cependant, il y a eu un problème avec les costumes, tout ça, donc ils n'ont pas pu tourner les scènes alors que Hugh Jackman était à New York. Le tournage est finalement achevé en 2021, avec une sortie prévue pour Noël 2021, mais les effets spéciaux supplémentaires ont requis la date repoussée de mai 2002 et finit ensuite par sortir eh bien, dans les salles obscures. Pour la bande originale, donc je vous le disais, on est à Sam Raimi à la baguette. Alors, il y a eu deux CD de sortie, enfin deux, voilà, il y a eu deux albums de sortie pour ça. On a Spider-Man Original Motion Picture Score, où là, on a la bande originale du film composée par Danny Elfman en 2002, hein, sous ce titre-là. Et on a aussi Spider-Man Music From and Inspired By. Donc, cet album, donc sous le nom de From and Inspired By, reprend deux titres de Danny Elfman, Mind Title et Farewell, qu'on écoutera tout à l'heure d'ailleurs, plusieurs morceaux entendus durant le film, When It Start, When Are All About, et encore plein d'autres, qui ont été donc inspirés du film, dont la reprise du Theme from Spider-Man du groupe Aerosmith. Bon, celui-là, je ne vous l'ai pas mis, mais si vous êtes intéressé, vous pourrez taper ça dans votre lecteur préféré pour aller l'écouter. Le chanteur et guitariste du groupe de métal Nickelback, Chad Kroeger, a composé avec Joe Scott la chanson Hero. Le clip représente Chad Kroeger et Mike Kroeger et Joe Scott sur le toit d'un immeuble en train de jouer et quelques séquences de Spider-Man sur un panneau publicitaire. Donc voilà un petit peu ce qu'il en est pour ce film. Donc nous, on va s'écouter trois titres de se tirer de ce film. On va d'abord se faire Mind Title, ensuite Spectre of Goblin, et on finira avec Farewell, plus les End Credits, puisque voilà, je vous mets ça en plus, c'est bonus. Et on part dès à présent dans l'univers de New York avec, eh bien, en ce qui me concerne pour moi, ma première rencontre avec Spider-Man en live action. C'est parti!

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Je suis né en 1890, ce n'est pas d'aujourd'hui. Et je suis né ici, mes parents ont toujours habité ici, mes grands-parents aussi. J'ai exercé le métier de maréchal, j'ai continué jusqu'à quel âge? J'avais 70 ans quand j'ai arrêté. Maintenant, je bricole encore un peu, j'en ai 85. Et puis, mon frère, maintenant, à cet âge-ci, qu'est-ce que vous voulez? On se repose.

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